0: donc pour les derniers, faire. Je passe dans le fer, j'améliore un élément, et après c'est que de la descente. Il n'y a pas de montée, que de la descente, c'est juste à la route. Et après une petite petite montée à la route, c'est pour se voir sur la main. Comment ? Non, ça, la fin a changé. Donc vous faites une bonne course, on se retrouve tout à l'heure.
1: Merci Patrice, on peut l'applaudir comme on est tout à l'heure avec le plus de son équipe. Alors vous avez compris, c'est très simple, vous pouvez ouvrir, le terrain est favorable, il essaie, vous partez à fond, vous arrivez à fond, vous allez approcher, approcher. Mettez-vous sous l'arche. Allez, le public, hein, vous voyez, ils sont tous en face, ils ont tous dégainé leur smartphone. Allez, bon, on va se faire un petit applaudissement pour vous. Pour nous, pour les bénévoles, pour tous, allez, on va s'applaudir fort. Le public aussi, allez. Ils sont prêts, puisqu'il est 10h, vous tente. On va partir à 5, 4, 3, 2, 1, et ils sont partis, et c'est parti vite. 6 km, salut. Attention, ça va tourner en côté. Gardez-en sous le pédale de mon nez. Et après, on va juste revenir. Le mini-trail de la vallée du Cordier. Moi je vous souhaite pas de travailler aujourd'hui comme dame. Au moins c'est un peu de début. Et là maintenant, on a fait partir l'ensemble des courses. On va installer les tapis pour l'arrivée parce que ça va être très bien. Après si vous disiez qu'on attend les 35 minutes, ça va aller vite.